0: Nous écoutions le troisième tableau de l'acte 2 de la Tourandotte de Busoni sur Opéra, la version étant celle de Gerd Albrecht chez Capriccio avec Linda Pletsch dans le rôle titre. L'œuvre se termine comme chez Puccini avec un happy end. La princesse de glace décongèle ses émotions et ouvre son cœur à Calaf.
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0: Poursuivons et concluons ce parcours balisé de chinoiserie avec un extrait de la partition d'Hindemith, métamorphose symphonique sur des thèmes de Carl Maria von Weber. L'extrait en question est très naturellement le scherzo intitulé « Tourandotte ».

C'est George Sell qui nous interprétait à la tête de son orchestre de Cleveland cette Turandot symphonique signée In the Meat. Terminons avec Le Pays du Sourire de Franz Lehár, partition que l'Autrichien composa, il est permis de le penser, en souhaitant poursuivre les recherches orientalisantes de son ami Puccini dans sa Turandot. Son opérette romantique, Le Pays du Sourire ou Das Land des Lächelns, est comme pour Puccini une des dernières œuvres de Lehár. Elle est créée en 1929. Son titre fait allusion à la coutume chinoise de sourire, quelles que soient les vicissitudes de la vie. Les Viennois réservèrent à cette partition douce amère un triomphe considérable. En voici l'air le plus célèbre, celui du prince Souchong à l'acte 2, chanté ici en français par Georges Till, « Je t'ai donné mon cœur ».

En Autriche et en Allemagne, c'est Richard Tauber qui porta le rôle du prince chinois Su Chong dans Le Pays du Sourire. D'ailleurs, la création de l'œuvre en 1929 à Berlin s'articulait en grande partie autour de la prestation de ce dernier, ami proche de Lear. Ce genre d'air porte même le nom du ténor qui l'inspira, c'est un Tauberlied. Richard Tauber fit un tabac sur toutes les scènes avec cet air, le plus célèbre de tout son répertoire. À Londres, quand il le chanta dans la langue de Shakespeare, le succès ressembla à celui que rencontreront plus tard les Beatles.

0: You Are My Heart's Delight, Richard Tauber en 1937 au studio londonien d'Abbey Road, dans cet air qu'il chanta, on le dit, près de 3000 fois, que ce soit en allemand ou dans d'autres langues comme ici l'anglais. Le ténor faisait fondre le cœur des dames en chantant cet air le plus célèbre de Léard. Nous serions également sur opéra et nous écoutons encore quelques extraits tirés cette fois de l'enregistrement réalisé une semaine avant la première à Berlin au Métropole Theater, qui allait avoir lieu le 10 octobre 1929 avec le succès démentiel que l'on sait. On y entend Richard Tauber, prince Souchong, en compagnie de sa bien-aimée Lisa, incarnée par Vera Schwartz.
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1: Avant de l'écouter dans le rôle du Péléas de Debussy, débutons ce programme avec le ténor Stanislas de Barbeyrac dans un lied de Schubert. Un lied, oui, mais un lied orchestré. Tuer le repos, tel est son titre, et un lied en forme de sombre berceuse à même de transmettre le sentiment de la beauté et de la fragilité, ceci entraînant cela de l'existence.

C'est en 2018, sur la scène de l'Opéra de Bordeaux, que Stanislas de Barbeyrac croise pour la première fois sur scène le rôle de Péléas. Et dans ce Péléas et Mélisande, Debussy, selon ses propres mots, voulut que l'action ne s'arrête jamais, qu'elle fût continue, ininterrompue, ce qui ne facilite pas le choix d'extrait. Pour autant, c'est le premier épisode de La Fontaine qui voit Mélisande perdre l'anneau que lui avait offert Golo, le demi-frère aîné de Péléas, que je vous propose dans la magnifique version de 2018, avec également Kiara Skerat et la direction tout en merveilleuses nuances de Pierre Dumousseau.

Stanislas de Barbeyrac, toujours, mais aussi Julie Fuchs et Anaïck Morel dans ce merveilleux trio des baisers du roi Pozzol, inspiré du licencieux roman éponyme de Pierre Louys. Irrésistible trio du travesti, c'est son autre nom, qui illustre à lui seul l'esprit aussi libre que libertin de la pièce. Et nous ne nous arrêtons pas en si bon chemin, toujours avec Stanislas de Barbeyrac et la version chantée d'une mélodie de Schubert aussi fraîche qu'universellement connue et adaptée.

de la compagnie du ténor Stanislas de Barbera que nous sommes passés avec Mozart et sa flûte magique à celle de la soprano Sandrine Pio et du baryton Florian Sempé. Dans le duo de l'oiseleur et de sa conquête, oiseleur non initié de sa flûte enchantée que Mozart eut, dit-on, une joie visible à réécouter dans ses tout derniers instants. Toujours avec Sandrine Pio, c'est la musique de Berlioz qui vient à nous. « Je suis le spectre d'une rose ». Et tandis que les couleurs de la rose s'évanouissent et que la vie s'échappe, son parfum et son âme s'incarnent en un reflet d'amour éternel.

Et oui, comme ça, au débeauté, tout le merveilleux trio final du Chevalier à la Rose, signé Richard Strauss, sa lumineuse mélancolie dans la perte douce amère de l'innocence, en écho au Spectre de la Rose de Berlioz, et un trio mythique, insurpassable, qui sait, avec les sopranos Teresa Stich-Randall et Elisabeth Schwarzkopf et la maréchale de la mezzo Christa Ludwig, enregistré en décembre 1956 à Londres sous la direction de Karajan. Retour à Péléas et Mélisande, avec là aussi une scène mythique où Mélisande, au balcon, laisse ses six longs cheveux dévaler tout au long de la tour, une scène où se révèle avec force, grâce à la musique, mais sans jamais l'avouer par des mots, l'amour très pur de Péléas pour Mélisande.

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0: Oh oui, cette pierre est lourde, bien lourde, pour le petit Ignold, fils du premier mariage de Golo, un rôle d'enfant chanteur, mais qui était souvent interprété par un soprano léger, comme dans cette belle version emmenée par Claudio Abbado et enregistrée à Vienne en janvier 1991, avec notamment le Péléas de François Leroux, vers lequel nous reviendrons bien vite, et où c'est la soprano Patricia Pace qui lui prête sa voix au petit Ignold. Nous la retrouvons dans le Don Giovanni de Mozart, également dirigé par Abbado, mais au début de 1997. Patricia Pace dans le rôle mutin de Zerlina, qui a le don de faire tourner en bourrique son fiancé.
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La soprano Patricia Pace était Zerlina auprès de Claudio Abbado. Elle est Donna Anna, la fille du commandeur qui finira par entraîner Don Giovanni à sa suite dans les enfers, dans la version du Don Giovanni de Mozart, toujours, mais enregistrée par Alain Lombard un an plus tard que celle d'Abbado en avril 1998. Je vous parlais tout à l'heure du baryton français François Leroux dans le rôle de Péléas aux côtés d'Abbado. Eh bien, voici un petit florilège de ces enregistrements, à commencer par ceux de la musique de notre temps, ou peu s'en faut, avec la musique iconoclaste de Maurizio Kagel, et pour commencer, celle du jeune Henri Dutilleux, avec ce poème de Jean Cassou pour une œuvre composée pendant la Seconde Guerre mondiale.

Ludwig van, ou l'hommage à la fois iconoclaste et en même temps parfaitement admiratif du compositeur, chef d'orchestre et metteur en scène ébouriffant et argentin Maurizio Kagel. Un hommage en forme de mise en question, non pas de Beethoven, mais de l'hommage comme genre en soi. La musique se vit au présent, toujours, n'est-ce pas ? Pour continuer, avec François Leroux, c'est Debussy de nouveau, puis Ravel qui conviennent si bien à sa voix, qui à l'origine était l'image même de ce baryton léger tant prisé des deux compositeurs, le baryton Martin.

Petit bijou ensorcelant que ces trois poèmes de Mallarmé, façon Ravel, qui disait du poète qu'il avait exorcisé la langue française en magicien qu'il était, qu'il avait libéré les pensées ailées, les rêveries inconscientes de leur prison. Presque à l'opposé, pour la merveilleuse et désarmante simplicité de son expression, est Jacques Prévert, qui à son tour inspire Joseph Kosma. Sauf peut-être une fois où c'est lui qui composera le motif d'un certain pas de deux pour les portes de la nuit réalisé par Marcel Carné, un pas de deux sur lequel Jacques Prévert écrit, un couplet plus tard, une chanson qui ne passera à la postérité que 3 ans après le film, mais qu'on n'oubliera plus jamais depuis.

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Mais oui, c'est aussi à Joseph Kosma que l'on doit Qu'est-ce qu'on attend pour être heureux ? Joseph Kosma pour la musique, remise au goût du jour par de bien vivifiantes frivolités parisiennes. Et avant de les retrouver avec Marion Tassou pour Le Diable à Paris de Marcel Lattès, un petit chaperon rouge venu du temps jadis, et plus exactement de l'inspiration d'un certain Offenbach, mais aussi enregistré il y a quelque temps, il faut le dire, en 1964, avec Willy Clément et la soprano basque Lina Dachary, grande spécialiste des opérettes radiophoniques d'alors, au sourire et à la voix absolument radieux.

0: donc es-tu ?
1: Par ici, monsieur.
0: Dis-moi, Rose, tu te souviens bien de ce que t'a dit mon parrain ?
1: Oui, Bavolet, on s'en souvient.
0: De tout ?
1: De tout.
0: Alors, tu ne dois t'étonner de rien.
1: Oh, de rien, c'est convenu.

La remarquable prestation de Marguerite fait bondir le diable de son siège. Il est amoureux, cela est désormais certain. Ce délicieux petit chaperon rouge l'en a convaincu et c'est devant les yeux de tous qu'il hurle son amour. André, ne pouvant en supporter davantage, demande à Marguerite de s'éloigner de cet escroc et dévoile la véritable identité du Raja, qui n'est d'autre que le malin, le mal incarné, le diable lui-même. Pour la première fois, André clame la vérité et, ironie du sort, cette vérité, personne ne semble la croire. Devant cette incrédulité générale, c'est le diable lui-même qui devra se charger de se dévoiler aux yeux du monde.

Le diable, ivre de rage, se sentant trahi, dévoile à son tour la vérité et révèle qu'André et Fouladou sont la raison de sa venue sur Terre et qu'ils ont vendu leurs âmes, le premier pour devenir riche et le second pour devenir beau. Devant cette annonce fracassante, André et Fouladou ne peuvent que révéler la vérité à leur tour. Oui, ils ont invoqué le diable, oui, ils ont vendu leurs âmes, mais c'est par amour, et seulement par amour, qu'ils ont commis cet acte diabolique. Marguerite et Madame Griveaux, devant cette avalanche de vérité et face à cette terrible annonce, sont transportées par un extraordinaire élan amoureux. Et oui, ces deux hommes se sont damnés pour elle, et il n'y a pas de plus belle preuve d'amour, clame-t-elle. Satan prend conscience qu'il vient de se faire allègrement rouler. Humiliation ultime, Satan n'est plus rien. L'humanité, qui est bien plus horrible que toutes les tortures de l'enfer réunies, l'a remplacée. Et c'est devant ce cuisant échec qu'il doit se résoudre à partir.

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1: La toute fin du Diable à Paris, opérette de Marcel Lattès avec un ébouriffant sextuor de la folie collective. Et comment pourrait-il en être autrement dans le Paris des années folles lorsque le diable en personne, qui a embobiné tout le monde, décide de révéler sa véritable identité ? Encore un beau forfait des frivolités parisiennes enregistré en public le 19 décembre 2020. Troisième incursion de notre programme à présent, troisième rapt effectué au sein du merveilleux continuum musical qu'est Péléas et Mélisande de Debussy, avec l'autre grande version récente au disque de l'œuvre, emmenée par François-Xavier Roth en mars 2021 à l'Opéra de Lille, avec le Péléas de Julien Bert cette fois et la Mélisande de Vanina Santoni.

Alexandre Duhamel dans le rôle de Golo, Jean Tedgen dans celui du grand-père, le roi Arkel, témoin de la mise à mort des innocents que furent Péléas et Mélisande, de l'inévitable tragédie. Et Debussy, qui a débuté la composition de son opéra par la scène de l'acte 4, entendu juste auparavant le vibrant duo d'amour de Péléas et Mélisande et le lyrisme naturel qu'il suscite. « Je me suis efforcé d'être aussi Péléas que Mélisande », écrit-il à Chausson. « J'ai été chercher la musique derrière tous les voiles qu'elle accumule, même pour ses dévots les plus ardents. » Et c'est un autre ardent dévot qui s'offre à nos oreilles pour poursuivre notre chemin en compagnie de Vanina Santoni, sans doute le plus lyrique d'entre tous les dévots.

Et nous avons retrouvé le ténor Julien Bert dans la musique poétique d'André Messager, celle de son si personnel Fortunio, considéré aujourd'hui comme son chef-d'œuvre, où sa merveilleuse orchestration nous fait sentir toutes les textures en grisaille, dirait-on pour des vitraux, textures de la vieille maison grise. Ne nous arrêtons pas en si bon chemin avec Julien Bert, avec l'évocation d'une ode symphonie, celle composée par Félicien David sur le découvreur du Nouveau Monde.

Don Giovanni toujours et encore Don Giovanni, vivifié par le cercle de l'harmonie de Jérémy Rohrer et Julien Bert, dans le rôle de Don Ottavio, qui appelle la paix sur le corps du commandeur, le père de Donna Anna que Don Giovanni tue alors qu'il essayait de défendre sa fille contre les assauts du cynique prédateur. Mais foin de gravité avec Mozart, sur Opéra et sur France Musique. Et merci de votre écoute.

Je crois entendre encore l'air de Nadir à l'acte 1 des Pêcheurs de Perles de Bizet, chanté par le Corse le plus célèbre depuis Napoléon, Tino Rossi. Le très regretté Bertrand Tavernier avait choisi cette version même pour l'inclure dans son chef-d'œuvre « Laissez-passer », film sorti en 2002 avec à l'affiche Jacques Gamblin dans le rôle du cinéaste et résistant Jean Devèvre, dont le scénario du film est une adaptation des mémoires de Devèvre. Tavernier avait demandé à Antoine Duhamel, son compositeur, d'amener cet air avec des percussions orientales et de le fondre ensuite dans la masse orchestrale de sa musique. Revoyez le film, c'est très réussi. Rappelons également que Tino Rossi, avec sa voix de velours, a été l'un des premiers à populariser la chanson française à l'international, ainsi que parfois le répertoire opératique, un véritable ambassadeur de la mélodie française. Restons dans ces années avec l'air des bijoux du Faust de Gounod, interprété par la soprano Ninon Valin, enregistré en 1927. Sa voix cristalline et sa diction parfaite nous transportent dans un temps que pour la majorité d'entre nous, nous n'avons pas connu. Nostalgie quand tu nous tiens.

Après la Marguerite centenaire de Ninon Valin et la Louise de Anna Moffo, c'était la Dalila de Maria Callas qui nous transportait sur les cimes avec l'air « Mon cœur s'ouvre à ta voix » à l'acte 2 du Samson et Dalila de Saint-Saëns. À la baguette, le chef que Callas aimait tant, Georges Prêtre, qui dirigeait ici en 61 l'Orchestre national de la radiodiffusion française. L'amour toujours sur France Musique avec « L'amour est un oiseau rebelle » chanté par une des plus parfaites incarnations de la bohémienne Carmen, Teresa Berganza, chez Abbado en 1977. À sa suite, Nicolas Higueda lui répondra « La fleur que tu m'avais jetée » dans l'enregistrement de Sir Thomas Beecham paru en 1960 et on entendra aussi le même Higueda rejoint alors par Ernest Blanc dans « Les pêcheurs de perles » avec le duo « Au fond du Temple Saint ».

le ténor Nicolas Higueda Nadir, le baryton Ernest Blanc Zourga, dans un des duos les plus célèbres de l'opéra français, au fond du Temple Saint à l'acte 1 des Pêcheurs de Perles de Bizet. La version de Pierre Dervaux enregistrée en 1960 avec les forces de l'opéra comique. Poursuivons notre périple au royaume de l'opéra français, de la passion et du drame, avec « Pleurer, pleurer mes yeux » à l'acte 3 du Cid de Massenet. La magnifique Marina Rebecca y incarne Chimène dans une performance poignante. Ensuite, on se laissera emporter par « Pourquoi me réveiller ?», l'air de Werther dans l'opéra éponyme de Massenet. Et qui d'autre pour donner vie à cette mélodie que le grand Placido Domingo? Et pour finir en beauté, nous plongerons dans l'univers fantastique et fantastiquement entraînant d'Offenbach.

Les oiseaux dans la charmille, l'air d'Olympia au premier acte des contes d'Hoffmann, d'Offenbach, chanté par la poupée Johann Sutherland, accompagné par son chef d'orchestre et marionnettiste de Marie, Richard Bonynge, en 1969. Et voilà, sur France Musique, on se laisse porter par la musique. On poursuit avec un peu de piquant. Le fameux « Votre toast, je peux vous le rendre » du Carmen de Bizet, interprété avec brio par Laurent Naouri, prestation live de l'été 2002 à Glyndebourne avec le chef Philippe Jordan. Ensuite, on prend la route avec la Manon de Massenet dans « Je marche sur tous les chemins », une escapade incarnée par la voix chaleureuse d'Annick Massy, un live également à l'Opéra de Liège en 2014 avec le chef Patrick Davin. Pour le panache, on continuera avec le « À mes amis pour mon âme », extrait de « La fille du régiment » de Donizetti, chanté merveilleusement par le ténor Roberto Alagna, de l'énergie pure. Et pour refermer en beauté ce pot-pourri qui s'annonce, on se laissera emporter par l'émotion avec Guillaume Tell de Rossini, toujours en français, mais cette fois avec une touche de peine et d'empathie, le genre de morceau qui vous prend aux tripes avec le ténor samoan « Peine et Pati ». Mais tout de suite, comme annoncé, le torero Escamillo.

Le ténor peine et pâtit dans le rôle d'Arnold, l'air Asie héréditaire, au début du quatrième et dernier acte de Guillaume Tell. Un des passages les plus poignants de l'opéra de Rossini, où le personnage d'Arnold exprime des émotions complexes, sa nostalgie en visitant la maison natale, son engagement envers la défense de sa patrie, la Suisse, quand il entend au loin ses compagnons confédérés. Opéra français toujours sur Opéra et France Musique et deux Faust sinon. Tout d'abord la Damnation de Faust de Berlioz et ensuite le Faust de Gounod. Du premier, nous écoutons l'air de Marguerite à l'acte 4 d'Amour l'ardente flamme, chanté par Dame Janet Baker, laquelle est accompagnée par l'Orchestre de Paris dirigé par Georges Prêtre en 1969. Du second, nous écouterons l'air de Faust à l'acte 3, Salut, demeure chaste et pure, par le ténor Giuseppe Di Stefano, la voix qui mettait le monde en pâmoison.

Un des plus grands ténors de l'histoire lyrique enregistrée, un des plus grands ténors de l'histoire tout court, Giuseppe Di Stefano, en novembre 1958, l'orchestre de la Tonale de Zurich, dirigé par Franco Pattani. Nous écoutions « Salut, demeure chaste et pure » à l'acte 3 du Faust de Gounod. À suivre un dernier segment consacré à l'opéra français, avant de passer à l'opéra russe et à l'opéra italien. Nous écouterons un extrait du « Roméo et Juliette » de Gounod, « Lève-toi soleil », l'air de Roméo, chanté par Jonas Kaufmann. Puis à sa suite, la mezzo-soprano Gaëlle Herquez chantera « Connais-tu le pays ?», extrait de « Mignon », l'opéra d'Ambroise Thomas. Mais avant cela, une version peu commune de « Carmen », celle de l'adaptation en film par Carlos Saura en 1983. La voix de Carmen est celle de la new-yorkaise Regina Resnick. La musique est celle de Bizet, mais aussi, puisqu'il se l'est approprié, celle du guitariste de génie Paco de Lucia, qui entame près des remparts de Séville en le transformant en Boulerias, air que nous écoutons à la suite par Resnick, accompagné par l'orchestre de la Suisse romande dirigé par Thomas Schippers.

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1: Gaël Arquez, accompagné par l'Orchestre National de Bordeaux-Aquitaine, sous la direction de Paul Daniel, nous interprétait l'air de Mignon à l'acte 1 de l'opéra du même nom, signé Ambroise Thomas, lequel opéra a connu un sacré coup de pouce de la part de Napoléon III, qui, l'ayant beaucoup apprécié en 1866, lors des premières représentations, le fit jouer 15 fois l'année suivante devant les souverains européens réunis à Paris pour l'exposition universelle de 1867. De fil en aiguille, l'œuvre sera donnée un peu partout, à tel point que 28 ans après sa création, en 1894, l'œuvre fêtera sa 1000e représentation à l'Opéra Comique, devenant d'un coup d'un seul le premier ouvrage lyrique à avoir été joué 1000 fois du vivant d'un compositeur. Ambroise Thomas, effectivement, mourut 2 ans plus tard. À présent, messieurs, dames, deux Tchaïkovski et un Rimsky-Korsakov. Tout d'abord, l'arioso de Yolanta, incarné par Anna Netrebko. Dans cet air poignant, Yolanta, princesse aveugle, exprime sa détresse et son désir ardent de voir le monde qui l'entoure. Ensuite, nous restons en mode intense avec la Dame de Pique de Tchaïkovski. À l'acte 2, nous serons témoins de l'aria du prince Yeletsky, chantée ici par le baryton Vladimir Tchernov. Le personnage y exprime

son amour profond pour la belle Lisa. Enfin, nous nous tournerons vers le Coq d'Or de Nikolaï Rimsky-Korsakov. L'aria, l'acte 2, interprété par la soprano Olga Peretiatko, est un moment de pure magie. La tsarine de Chemaka y séduit le tsar Dodon avec sa voix envoûtante et son charme irrésistible à des fins pas très catholiques. Chacune de ces arias est un chef-d'œuvre en soi. Nous débutons donc avec l'Arioso de Yolanta.

Yolanta, la dame de pique et à l'instant le coq d'or, les sortilèges de l'opéra russe doivent déjà faire effet. À la suite de l'air de Chemaka que nous écoutions à l'instant, Chemaka incarné par la soprano Olga Peretiatko, accompagné par l'orchestre philharmonique de l'Oural dirigé par Dimitri Lys, nous faisons place à trois autres chefs-d'œuvre qui ont su captiver les cœurs et les esprits à travers les décennies, Eugène Onéguine, la fiancée du tsar et Boris Godounov. Du premier, nous écoutons Onéguine à l'acte 1, scène 3, personnage complexe, empreint d'une mélancolie profonde. Il se dévoile dans son aria face à Tatiana. Il lui dit avec beaucoup de respect et d'attention qu'il n'est pas homme à s'engager. Il est en cela le reflet de l'aristocratie russe, tiraillée entre l'ennui et des passions intenses. Ensuite, nous plongerons dans La fiancée du tsar de Rimsky-Korsakov, où l'aria de Marfa, à l'acte 4, scène 2, nous touchera par sa pureté et sa sincérité. Marfa, choisie pour devenir la femme du tsar Ivan le Terrible, exprime son amour et sa tristesse dans une mélodie qui résonne avec la douceur d'un cœur brisé. Pour terminer, après ces deux airs, Boris Godounov de Moussorgski nous offrira l'air de Varlam à l'acte 1, scène 2, une chanson à boire chantée par un moine vagabond, à la fois humoristique et ironique, reflétant la richesse du folklore russe et la profondeur de son histoire. Mais nous débutons donc avec Onéguine.

Nous écoutions la basse Vassili Loubentsov dans la chanson à boire de Varlam, dans le Boris Godounov de Moussorgski. L'orchestre du Bolchoï était dirigé par Nikolai Golovanov en 1948-49. Auparavant, Onegin était incarné par Dmitri Vorostovski sous l'accompagnement de l'orchestre philharmonique de Rotterdam, dirigé par Valery Gergiev. Et Marfa, à la fin de La fiancée du tsar de Rimsky-Korsakov, était campée par Galina Vishnevskaya dans ce qui reste sans doute sa meilleure version au disque, celle de 1973 avec l'orchestre du Bolchoï dirigé par Fuat Mansourov. Ces arias sont des fenêtres ouvertes sur l'âme russe, des histoires contées en musique qui continuent de fasciner et d'émouvoir. Voici un dernier set russe qui débute avec la ballade de Tomsky au premier acte de la Dame de Pique de Tchaïkovski, ballade qui révèle l'histoire mystérieuse des trois cartes et introduit le thème central du jeu, fil rouge de l'opéra. Nous l'écoutons interprété par le baryton Grigory Gritsiouk dans un enregistrement live de 1989. L'orchestre symphonique Tchaïkovski de la radio de Moscou est dirigé par Vladimir Fedoseyev.

À l'instant, l'air du prince Grémine à l'acte 3 d'Eugène Onéguine de Tchaïkovski, Tous les âges obéissent à l'amour, interprété par la basse Yevgeny Nesterenko en 1979, l'orchestre du Bolchoï dirigé par Marc Hermler. Auparavant, nous étions sur un ton plus léger avec l'opéra de Prokofiev, Les fiançailles au couvent, inspiré de la pièce La Duègne de Richard Brinsley Sheridan. Un exemple exquis d'opéra comique à la russe. Au début de l'acte 2, nous assistions à des quiproquos hilarants impliquant Louisa, incarnée par Anna Netrebko, et sa duègne, incarnée par Larissa Diatkova, la première cherchant un moyen pour échapper à son mariage avec Mendoza, la seconde pour y parvenir à sa place. Après l'opéra français et l'opéra russe, voici l'opéra italien. Un premier segment au cours duquel nous écouterons la Donna e mobile à l'acte 3 du Rigoletto de Verdi, chanté par il grande tenore Carlo Berganzi, sous la direction de Raphaël Kubelik, puis Stride la vampa, l'aria da Cuzzena dans le Trouvert du même Verdi par Fiorenza Cossotto. Mais pour le moment, c'est la cavatine de Rosine, Una voce poco fa, tirée du Barbier de Séville de Rossini, véritable joyau du bel canto, chanté par Cecilia Bartoli.

La gitane Acusena dans son aria Stride la Vampa au début de l'acte 2 du Trouvère de Verdi. Elle se souvient de l'incendie qui tua sa mère et décrit sa volonté de se venger du comte di Luna. On continue sur le mode tragique avec El Cevan le Stelle, l'air de Mario, à l'acte 3 de Tosca de Giacomo Puccini, dans lequel le personnage, ici incarné par Luciano Pavarotti, exprime sa douleur et sa nostalgie face à un destin cruel.

Mirella. Ensuite, chantée par celle qui fut la sœur de lait de Pavarotti, Mirella Freni, nous écouterons O mio babbino caro, un moment de pure grâce tiré de Giannis Kiki, du même Puccini. Puis nous terminerons par l'air de Radamès au premier acte de l'Aïda de Verdi, O celeste Aïda, aria où l'amour et l'honneur se mêlent dans un rêve de gloire.

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1: La puissance et la passion de Mario del Monaco sous la direction d'Alberto Herrera dans l'air du capitaine Radamès, Au Celeste et Aïda, l'opéra de l'intime chez Verdi. Voici un dernier segment d'opéra italien avec tout de suite l'air d'Elvira dans Les Puritains de Bellini, Vien di letto e in ciel la luna. La lune est délicieuse dans le ciel. Angela Gheorghiu y incarne parfaitement cette femme éperdument amoureuse. Viendra ensuite un bal masqué, un ballo in maschera de Verdi avec l'air de Renato. Eri tu che macchiavi quell'anima, c'est toi qui as souillé cette âme, campée par Tito Gobbi dans toute sa puissance expressive.

Vous avez sans doute reconnu la danse du diable de l'histoire du soldat d'Igor Stravinsky. Je sais, ce n'est pas de l'opéra, mais cette danse nous amène directement là où on veut se promener aujourd'hui grâce à des musiciens qui n'ont pas hésité d'écrire l'enfer, c'est-à-dire notre lieu de promenade par la musique. On y entre en dansant donc, et sur le dos du diable, comme Katia dans l'opéra d'Antonin Dvorak, Katia et le diable, puis le bourgmestre et Jean s'affolent sur la présence du diable qui est parmi nous. On peut déduire que dans le texte d'Edgar Allan Poe, qui doit faire un peu peur d'ailleurs, on reste sur le premier degré, dans ce cas précis en tout cas, mais attention aux autres diables parmi nous, et en nous tout de même, surtout ceux qui semblent être un peu cachés.

Que le diable soit de vos deux maisons, chante Roméo, incarné ici par le ténor Placido Domingo. Il chante avec Mercutio et Capulet, des rôles campés par les barytons Kurt Holman et Alan Vernes. Mais on entend aussi Tybald, chanté par le ténor Paul-Charles Clark. Et pour finir, on entend ici le baryton américain David Pittman Jennings dans le rôle du duc. Le chœur de la radio bavaroise participe activement à la scène et l'orchestre de cette même radio de Munich est dirigé par Leonard Slatkin. Avant, c'était le baryton Eugène Villanueva dans le rôle de bourgmestre et le ténor Virgil Hartinger qui ont été effrayés par la présence inattendue du diable. Mais tout était écrit d'avance, évidemment, dans l'opéra Le Diable dans les beffrois de Claude Debussy, conçu sur les textes d'Edgar Allan Poe, encore lui, le chœur de Saint-Jacques et l'orchestre de la même ville de Göttingen ont été dirigés par Christoph Matthias Müller. Le diable figure aussi dans les œuvres d'Art Sullivan et Daniel-François Esprit-Aubert, dans The Beauty Stone, écrit sur le livre de Parr, Pinero et Sullivan lui-même. Le diable y joue un rôle subversif comme toujours, en mettant en jeu un pendentif fait une pierre magique qui rend la beauté à son possesseur. Le baryton Alan Opie incarne le diable et chante à part son récitatif en duo avec Jacqueline, qui en civil n'est autre que la mezzo-soprano Madeleine Shaw.

0: Un extrait de La part du diable, un opéra comique d'Aubert, a été interprété par la soprano belge Jodie Devos, accompagnée ici par l'Orchestre Philharmonique de Bruxelles, placé sous la direction de Pierre Bleuze. Vous avez écouté l'air de Carlo, un Rosenrolle, comme on appelle les rôles travestis au nord du Rhin. Avant, c'était le baryton Alain Oppy dans le rôle du diable et la mezzo-soprano Madeleine Shaw dans celui de Jacqueline, chantée en duo avec le diable en question.
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0: Passons maintenant dans les époques un peu plus reculées du siècle dernier pour écouter quelques enregistrements ayant un lien avec le thème diabolique d'aujourd'hui. Et nous commençons avec un duo d'Elena et son père, dont le chapeau de paille de Florence de Nino Rota. La soprano Daniela Mazzucato et la basse Alfredo Mariotti nous racontent une journée infernale. Et puis, toujours dans le même qualificatif, Anaïde, incarnée par la soprano Edith Martelli, et son mari Ferdinand, le ténor Ugo Benelli, encouragé par le chœur, se plaignent d'un rombazzo infernale comme des vrais Italiens. Et tout ça toujours dans le même opéra de Nino Rota et avec l'Orchestre Symphonique de Rome qu'il avait dirigé lui-même en 1975. Mais attention, après, on risque d'apercevoir Soloja, la mère d'un forgeron et le diable. La mezzo-soprano Natalia Kulagina et le ténor Piotr Pontryagin sont en pleine discussion dans cette capture du 1948 avec l'Orchestre symphonique de la radio de Moscou, dirigé à cette occasion par Nikolai Golovanov.

0: это был, напасть какая!
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0: Oui, c'était l'air de Bertram, extrait de Robert le Diable de Giacomo Meyerbeer, enregistré dans les années 50 du XXe siècle par la basse Cesare Siepi. Mais il ne nous montre pas l'enfer, lui non plus. Est-ce que les extraits de Troqueur d'Antoine d'Auvergne ou celui de l'Arlésienne de Francesco Cilea vont nous en rapprocher un peu ? Mystère. Mais il est possible que Smetana, avec son opéra Le Mur du Diable, ne serait pas loin. Continuons donc dans cette déambulation musicale, tout en cherchant la porte d'entrée. Vous savez laquelle ?
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L'enfer n'était peut-être pas très loin quand on était au pied du mur du diable. L'opéra de Bedřich Smetana avec le basse-baryton Ladislav Marinz dans le rôle de Rarach, comme on appelle en bohème les êtres maléfiques ou le diable lui-même des fois. Mais passons maintenant en hexagone avec le franc « Que le diable t'emporte » que disait chanté Andromède, incarné par la soprano Annick Massis dans l'opéra Persée et Andromède de Jacques Ibert. Et puis Jules Massenet met le diable en scène lui aussi dans son opéra Griselidis, et c'est la basse Günther von Kahlen qui campe ce rôle dans la présente capture sortie chez Gala.

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1: L'air du premier diable, Faust et Méphistophélès avec le cœur des esprits. Puis un air de Méphistophélès tout seul, mais dans un autre opéra, celui de Berlioz, pas celui du Sport. Et puis même un diable boiteux de Jean-François vient pour nous montrer enfin les quartiers préférés de cet ange déchu. C'est ce qui nous attend musicalement, bien entendu, dans les prochains moments de notre recherche d'un endroit chaud et agréable. Quel enfer, nous dit-on.

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0: D'ailleurs, vous avez certainement remarqué que ces rôles du malin sont presque toujours chantés par un baryton ou une basse. C'est peut-être pour cela qu'Alvaro, dans La force du destin de Verdi, qui se plaint de la vie du pauvre homme devenu un fer, est un ténor. Mais c'est un air magnifique tout de même qu'Andrea Bocelli nous a chanté, accompagné par l'Orchestre Philharmonique d'Israël, dirigé par Zubin Mehta. C'est une diablerie. Voilà une excuse parfaite, souvent utilisée par le passé pour expliquer une défaillance, de se débarrasser de quelqu'un ou de faire oublier ses propres tares. Mais dans ce cas, c'est les autres qui se trouvent dans la tourmente, évidemment. Dans Le Coq d'Or de Rimsky-Korsakov, c'est le tsar Dodon qui s'énerve ainsi le premier. Mais avant, voici d'autres diables, ceux de Loudun d'abord. C'est l'histoire d'une ville protestante que Krzysztof Penderecki, le compositeur polonais, a mise en musique dans son opéra écrite en 1969. Et là, dans l'action se déroulant en 1634, on couvre par la diablerie plusieurs choses inavouables qu'on soigne par l'exorcisme, qui fait partie intégrante de l'histoire et du coup de l'opéra de Penderecki aussi. Le royaume du Jean du compositeur tchéco Takar Ostrčil sur le thème d'une brève histoire de Lev Nikolaevitch Tolstoï est basé sur la séduction du pouvoir et de la richesse. Le tout est proposé à Jean par le diable, bien entendu. Il est chanté par le baryton Przemysl Kocsi, l'orchestre symphonique de la radio de Prague qui l'accompagne et dirigé dans cette capture du 1954, remasterisée en 2017, par le même Przemysl Kocsi.
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1: Revenons un peu vers les terreurs de l'enfer et les méfaits des diables en Europe centrale et celles en Europe de l'Est aussi, où certains musiciens ont su, dans leurs ouvrages musicaux, d'en sourire un peu quand même.

0: Le baryton tchèque Ivan Kusnir a chanté l'air de Vok dans le mur du diable de Bedřich Smetana dans cette capture de concert réalisée en 1996. Après, le duo de la sorcière russe Solokhina et du diable revient, vu d'un autre angle, par Piotr Ilitch Tchaïkovski, cette fois-ci dans son opéra Les souliers de la reine, enregistré en 1948. Une capture historique donc, avec la mezzo-soprano Elisaveta Antonova et le baryton Alexei Ivanov, avec l'orchestre du Bolchoï placé sous la direction d'Alexandre Melik-Pachaïev. Un morceau suivi par une berceuse diabolique de la même année, mais de la plume de Rimsky-Korsakov, extrait de son opéra La nuit de Noël. Une fête étrange tout de même, non ?
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0: Et même si on s'éloigne un tout petit peu de notre thème initial, je pense que cela vaut la peine, rien que pour entendre la voix de Roberto Alagna dans le rôle-titre de Fiesque, l'opéra d'Edouard Lalo. Un chanteur russe suit après le ténor Dimitri Terkhov qui interprète l'air de Grishka, extrait de La ville invisible de Kitej, un opéra de Rimsky-Korsakov enregistré en 1956. Et ce n'est qu'après l'extrait de l'œuvre de Handel chanté par contralto Hilary Summers et la danse infernale composée par Modeste Gretry que nous apprenons que l'enfer est vide. Bon, et ensuite, qu'est-ce qu'on fait ?
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L'enfer est désespérément vide, selon le compositeur britannique Thomas Hades. On s'en est douté un peu, mais dit comme ça par le chœur entier qui chante dans son opéra La Tempête, avec une confirmation derrière de Robert Kurka qui dire par la bouche de son protagoniste principal, Soldat Schweik, chanté par le ténor Jason Collins, qu'on est tous dedans de toute façon et que c'est le great fun. C'en est beaucoup. Essayons de calmer le jeu un peu avec la musique de Luigi Rossi, qui, dans son opéra, retrace le calvaire d'Orphée, il est vrai, mais dans cet extrait, on entend aussi le cœur du diable, et franchement, vu d'aujourd'hui, c'est plutôt beau.

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1: À maintenant, quelques belles voix qui, par contre, sont tout à fait dans la ligne du thème diabolique d'aujourd'hui, comme le baryton Dietrich Fischer Dieskau qu'on trouve à côté du ténor James King dans le Matisse, le peintre de Paul Hindemith. Aux menaces de l'enfer et espoir du paradis, nous chante le chœur symphonique de la BBC dans les poèmes d'Omar Khayyam, mis en musique par Granville Bentuck. Et pour finir, pourquoi pas un extrait parlant d'Inferno de l'opéra Andrea Chenier du compositeur Umberto Giordano. Écoutons.

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1: Des enregistrements récents sur votre web radio lyrique, recréation du Guillaume Tell de Rossini dans sa version française, ou bien pour commencer, redécouverte, on peut le dire comme ça, du Freischütz de Weber, emblème de l'opéra romantique allemand dans une version sur instrument d'époque, magnifiquement enregistrée par René Jacobs avec l'orchestre baroque, mais oui, de Fribourg, à commencer par la puissante ouverture de l'œuvre dont le chatoiement et la vivacité prennent un nouvel éclat.

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1: Un ermite, vieillard de 90 ans, mais au regard ardent et aux allures de patriarche, représente le bien dans ce Freischütz, littéralement le franc-tireur en français. Singspiel, avec épisode parlé ici volontairement omis, Singspiel de Karl Maria von Weber donc, et un air, à leur barman, inexplicablement absent de la plupart des enregistrements de l'œuvre, avec la basse subtile de Christian Himmler. Mais voici que se présente Agathe. Elle aime Max, un jeune chasseur, au service de son père Kuno.

Pas de chance. C'est Kylian, plus adroit, qui a gagné le dernier concours de tir que Max a pourtant l'habitude de remporter haut la main. Or, ce concours, dès le lendemain, il faut le gagner. Son vainqueur deviendra le nouveau garde-chasse, mais surtout, surtout, il épousera Agathe. Aux yeux de Kylian, avec en arrière-plan la guerre de 30 ans, nous sommes au milieu du XVIIe siècle, aux yeux de Kylian donc, riche fermier hableur, Monsieur Max l'intellectuel n'est tout simplement pas assez allemand. Il faut dire qu'à la cour de Prusse aussi, on préférait un certain Spontini à Weber, mais c'est une autre histoire.

0: Nous n'avons pas encore présenté le personnage d'Enchen. Ah, Enchen. Pour René Jacobs, le personnage le plus moderne de l'œuvre. C'est la pétillante cousine d'Agathe. Elle aime chanter, danser et préfère les hommes plus jeunes qu'elle. Elle est la seule, finalement, à être immunisée contre l'épidémie de superstition amenée par la guerre de 30 ans en Bohême et en est du coup aux antipodes de la pieuse Agathe. Mais les deux cousines s'entendent à merveille.
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1: Voici qu'est apparue la face sombre de Caspar, ami, entre beaucoup de guillemets, de Max. Fanatique surtout d'armes et criminel de guerre, il a pactisé avec Samiel, le diable, et pour l'anniversaire des 3 ans du pacte, il doit livrer une nouvelle âme à son maître. Il jette son dévolu sur Max grâce à des balles magiques, œuvre de Samiel, des balles capables d'atteindre leur cible à tous les coups. La destination de la dernière d'entre elles, mais il s'abstient de le dire, restant au choix de Samiel. Toute l'ambiance fantastique.

fantastique du Freischütz, c'est là, romantique à souhait. Weber y ouvre grand la porte à Wagner, mais nous voici au troisième acte, avec la voix angélique de la soprano Paulina Pasterczak.

Après un terrible songe prémonitoire d'Agathe qui a rêvé que Max l'abattait avec son arme, Enhyun lui raconte, pour la réconforter, on se demande en quoi c'est un réconfort, mais bon, l'histoire d'une future épouse qui, en guise de couronne de mariée, reçoit de la part des demoiselles d'honneur une couronne mortuaire. Le monde obscur des rêves préside décidément dans ce ô combien romantique Freischütz de Karl Maria von Weber, et c'est déjà le grand jour, celui du concours de tir qui doit voir désigner le nouveau garde-chasse et futur mari d'Agathe. Max va l'emporter, c'est certain, mais il y a cette septième balle diabolique et la menace du pacte secret de Kaspar.

fin heureuse, et ce n'est pas banal, dans un opéra bien sombre et intrigant, un Singspiel très exactement, même si l'on en a omis ici les passages parlés, le Freischütz de Karl Maria von Weber, où le concours de tir avait pourtant tourné au drame, car des balles magiques qui ont permis à Max de remporter la mise, la septième, au lieu d'atteindre la colombe que le prince Ottokar lui désignait, a atteint maléfice diabolique Agathe, sa promise. C'était sans compter sur le personnage du bon ermite et la couronne de mariée qui, à eux deux, ont détourné cette maudite balle vers Caspar, celui qui avait ourdi le stratagème. C'est donc lui qui meurt. D'une histoire de chasse à une autre, mais cette fois-ci dans les Ardennes et avec André, Ernest, Modeste, Grétry.

Marche des chasseurs ardennais signé Grétry le Wallon et qui nous voit maintenant troquer le fusil pour l'arc ou plutôt pour l'arbalète avec Guillaume Tell. Et qui dit Guillaume Tell dit Rossini. Eh bien non, tout du moins pas tout de suite. Découvrons d'abord l'évocation du Guillaume Tell signé Grétry et ressuscité à l'Opéra de Reims en 2019 par Hélène Claire Murgier et Pauline Varnier.

Un Guillaume Tell, oui, mais un Guillaume Tell signé Gretry et fort méconnu, il faut bien le dire. Beaucoup plus connu est en tout cas l'ouverture du Guillaume Tell de Rossini, dernier opéra du jeune retraité en 1829, dont il faut bien dire qu'il ne connut pas depuis un franc succès. Grand opéra à la française, il durait dans sa version initiale plus de 4 heures avec force ballet. Deux versions récentes rendent chacune à leur façon justice à cette version originale française. L'une enregistrée en 2013 avec l'impressionnant ténor américain Michael Spiers, notamment, et l'autre enregistrée, elle, en 2000, sous l'égide du Palazzetto Bruzane et enflammée par le maestro Antonio Pappano.

Le Guillaume Tell de Rossini est une fable politique puissante, naturellement inspirée des faits et gestes du héros légendaire Guillaume Tell qui en réalité n'existe à point. C'est tout de même un récit fondateur de l'indépendance helvétique face aux Autrichiens et se double dans l'opéra de Rossini d'une histoire d'amour entre Arnold, patriote suisse, et la fille du gouverneur autrichien Gessler. Arnold est tout simplement l'un des rôles de ténor les plus incroyables du répertoire en termes de virtuosité et d'aigu, et le ténor Michael Spiers, aujourd'hui le plus proche vocalement du créateur du rôle Adolphe Nourry, dont le continuum entre la voix de poitrine et la voix de tête rendait insoupçonnable le passage entre l'une et l'autre. C'est la technique dite du falsettone que Spiers maîtrise à son tour à merveille. Mais voici qu'une cérémonie de mariage va mal tourner.

un des nombreux ballets ou ici divertissements du Guillaume Tell de Rossini dans sa version originale de grand opéra à la française en 4 actes. À la fin du premier acte, Tell a mis au défi l'occupant autrichien en portant secours au berger Leutold dont les soudards du bailli Gessler avaient tenté d'agresser la fille. Au début du second acte, Mathilde, fille de Gessler l'Autrichien et amoureuse d'Arnold l'Helvète, s'éloigne de ses compagnons pour chanter son amour et nous nous retrouvons pour l'occasion en la belle compagnie de la soprano Françoise Paulet.

0: Sombre forêt dans la version de Françoise Paulet, dont vous pouvez à tout moment retrouver les grands entretiens avec Judith Chen sur le site de France Musique, ici au début du deuxième acte du Guillaume Tell de Rossini. En français, mais oui, car c'est ainsi que fut écrite l'œuvre pour être créée à l'Opéra de Paris en 1829. Et c'est alors que survient le long et magnifique duo d'amour, amour réprouvé entre Mathilde, fille de l'occupant autrichien, et Arnold, le patriote helvète. C'est alors vers la version Gardelli de 1972 que je ne résiste pas à me tourner pour retrouver le magnifique soprano de Montserrat Caballé aux côtés de l'inoxydable Nicolas Higueda.
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Malgré la promesse faite à Mathilde, Arnold, dont les Autrichiens viennent de tuer le père, ne s'unira pas à elle, la fille du gouverneur, car il se doit de rejoindre ses compagnons dans leur lutte contre le vil occupant. Et nous retournons au magnifique trio patriotique de la version Foliani avec l'Arnold subtil de Michael Spiers, auquel répond le clair baryton d'Andrew Foster Williams, qui replace le rôle de Guillaume Tell dans son contexte d'origine, lui aussi, à une époque où Verdi n'avait pas encore suscité l'apparition du baryton héroïque. Sans oublier, troisième membre du trio, la basse argentine Nahuel Di Piero, ici dans le rôle de Walter.

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À l'acte 3, à présent, l'émotion à l'état pur. Au moment si célèbre où Guillaume Tell, sous la menace de Gessler, dont il a refusé l'humiliation du salut au drapeau autrichien, doit transpercer à l'aide de son arbalète une pomme placée sur la tête de son propre fils afin que ce dernier ait la vie sauve, soit immobile. Tels sont les premiers mots de cet air et toute la tendresse du père dans la voix du grand baryton que fut Ernest Blanc, décédé en 2010. Une voix brillante et puissante à la diction incomparable.

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La seconde flèche de Guillaume Tell était destinée à l'infâme Gessler si par malheur Tell avait malheureusement tué son propre fils en tentant d'atteindre la pomme placée sur sa tête. Il est donc arrêté et embarqué sur le lac à destination de Kusnacht. Et c'est un autre air héroïque et nostalgique qui attend Arnold devant la maison de son défunt père, un air en forme de veillée d'armes.

Arnold, cette fois-ci incarné par le ténor John Osborne dans la version Pappano de 2010 du Guillaume Tell de Rossini, soulevant ici l'enthousiasme du public romain de l'Académie Sainte-Cécile. Arnold unissant les patriotes suisses pour venger son défunt père et libérer Guillaume Tell, mais point n'en sera besoin car ce dernier est le seul capable de prendre dans la tempête la barre du bateau censé l'emmener au cachot. Il revient ainsi vers le gouverneur Gessler pour enfin en débarrasser ses compatriotes, acte légendaire, fondateur de la Suisse moderne. La première conclusion imaginée par Rossini pour l'Opéra de Paris incluait le fameux thème de la tempête justement découvert dans la célébrissime ouverture, et c'est celle que l'on trouve dans la version Fogliani.

Conclusion oubliée du Guillaume Tell de Rossini dans sa version originale de grand opéra à la française et qu'il revit d'ailleurs par la suite pour le plus grand bonheur d'Hector Berlioz qui pourtant avait la dent dure contre lui. Il la décrivait, cette fin de Guillaume Tell, je cite, comme l'hymne solennel de la liberté suisse s'élevant vers le ciel, imposant et calme comme la prière de l'homme juste.

0: Antonio Pappano à la tête des chœurs et de l'orchestre de l'Académie Sainte-Cécile à Rome en 2010 pour la version originale française du dernier opéra de Rossini, Guillaume Tell, un enregistrement suscité par le Palazzetto Bruzane, projet qui remet à l'honneur depuis plusieurs années maintenant l'opéra romantique français. Et c'est toujours l'heure de l'opéra sur votre web radio lyrique.
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Voilà une très belle ouverture avec son thème principal, omniprésent dans tout l'œuvre d'une manière presque obsessionnelle, mais aussi des moments de la folie, quasi souriante ou plutôt légèrement sarcastique, entre les moments solennels et ceux qui sont un peu plus graves, et là non seulement musicalement parlant. De la maison des morts, tel est le titre de l'opéra de Leo Janáček qui nous fait pénétrer dans ce lieu sombre et glacial où, plutôt que des personnages, c'est l'essence de l'humanité qui disparaît en mourant dans l'âme des détenus. Un lieu qu'on appelait jadis la prison et qu'on nomme encore ainsi dans la nouvelle de Dostoïevski, mais qui rassemble fort un goulag stalinien dans une version tsariste. L'original de Dostoïevski est écrit dans une forme des mémoires d'un prisonnier, un dénommé Alexandre Petrovitch Gorianchikov. Il est peuplé des personnages divers et variés et sans une trame dramatique centrale. C'est dans ce sens que Leo Janáček a transcrit cette œuvre pour en faire un livret présentant quelques personnages de caractères très différents qui, chacune à son tour, prend de l'importance sur scène. Dans le premier acte, nous découvrons ce lieu avec ses règles et ses rituels punitifs où on amène à nouveau un noble qui se réclame d'être un prisonnier politique. Et la machine infernale peut se mettre en route.

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0: Le prisonnier Luca finit de raconter son histoire. Il parle avec Aleïa avant qu'on amène Gorianchikov. Après d'être fouetté, il est au bout de ses forces. C'est ainsi que s'achève le premier acte de La Maison des Morts, le dernier opéra de Leo Janáček, créé 2 ans après sa mort en 1930 à Brno. Vous l'avez entendu avec la basse Richard Novák en Gorianchikov, soulignant que ce rôle est écrit pour un baryton, mais la basse tchèque y est parfaitement à l'aise. Puis la soprano Milada Jirglova dans celui de jeune tatar Aleïa. C'est une Rosenrolle, comme on dit dans les pays germaniques, un rôle garçon incarné par une chanteuse. Après le ténor Wilhelm Przybyl et Philka Morozov, dit Luca, le ténor Ivo Žídek et le prisonnier Skuratov, le baryton basse Jaroslav Horáček et le commandant, et le ténor Jaroslav Střiška et le grand prisonnier. À part cela, il y a encore une quinzaine de personnages qui peuplent cet opéra étrange et sombre. Le chœur philharmonique de Prague et l'orchestre de la Philharmonie tchèque sont placés sous la direction très sensible et inspirée de Václav Neumann.
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0: Nous ne quittons pas un sujet si prometteur qu'est la prison. C'est en même temps la liberté qui se trouve ainsi indirectement au centre des préoccupations des compositeurs. Et entre eux, nous trouvons une femme, Dame Ethel Smith, une compositrice anoblie, et son dernière grande œuvre, The Prison, La Prison, écrite en 1930, l'année qui coïncide étrangement avec celle de la création du dernier opéra de Janáček à Brno. Et tout comme le maître Morave, elle prend dans cette œuvre les chemins de traverse. Sa musique étrangement belle et moderne s'organise dans une forme hybride, difficilement à définir autour d'un sujet fort, complexe et spirituel, présenté comme le dialogue d'un prisonnier et de son âme, soit le baryton basse Dashan Burton et la soprano Sarah Braley. Le livret est arrangé par la compositrice d'après l'œuvre éponyme de Henry Bennett Brewster, l'auteur qui lui était très proche et avec qui elle a souvent travaillé sur ses opéras. Mais ici, c'est un dialogue intérieur d'une personne qui s'ouvre devant nous sans introduction aucune. Nous entrons donc directement en matière. Et après le début, le deuxième mouvement est celui des voix chantant l'immortalité.

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1: Avant d'écouter la suite de la pièce de Dame Ethel Smith, arrêtons-nous auprès de Luigi Dalla Piccola et son opéra Le Prisonnier, Il Prigioniero, que le musicien a écrit à la sortie de la Deuxième Guerre mondiale. Ce travail lui a pris un peu plus de 4 ans, mais l'idée que ce sujet pourrait être intéressant ne vient pas de lui, mais de sa femme. C'est elle qui a repéré chez un bouquiniste un exemplaire de nouveau conte cruel de Villiers de l'Île d'Adam lors de cette promenade parisienne en 1939 et a pensé que la torture par l'espérance pourrait intéresser son mari. Elle a vu juste, même si au final le compositeur a pioché dans plusieurs œuvres littéraires pour donner à son livret les contours qu'il souhaitait. Il introduit dans son récit le personnage de la mère, anonymiser le prisonnier pour souligner son universalisme et replacer l'intrigue dans un contexte historique différent, celui de règne de Philippe II. La musique de Prisonnier est pleinement chromatique avec le style de compositeur bien reconnaissable. Luigi Dalla Piccola s'inspire aussi par les formes anciennes, ballade R. Richard Carr, comme on peut le voir chez les auteurs de la deuxième école viennoise. Et en même temps, il crée les microstructures et des mécanismes participant à la continuité musicale. Une continuité qu'on interrompt à la fin de la deuxième scène, ce qui nous laisse le temps d'apprécier cette musique particulière. Belle et moderne, nous suggérons le son de métal et de la pierre, celle des murs d'une prison par exemple.

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1: Ainsi se termine la deuxième scène de l'opéra de Luigi Dalla Piccola, Il prigioniero, le prisonnier, avec la mezzo-soprano Anna Maria Chiuri dans le rôle de la mère, le baryton Michael Nagy dans celui du prisonnier, c'est un chanteur allemand qui a des racines hongroises, et puis il y a aussi le ténor Stéphane Rougamer qui incarne le geôlier et le grand inquisiteur en même temps. Le ténor Adam Ries et la basse Stéphane Brun chantent le premier et deuxième prêtre présents qu'un peu plus loin dans la troisième scène. Le chœur de concert et l'orchestre symphonique, tous les deux nationaux du Danemark, ont été dirigés par Gianandrea Noseda.
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1: À présent, nous pouvons reprendre la suite de la pièce de Prison d'Ethel Smith, une symphonie ou une cantate, une question difficile à trancher en effet. Elle reste donc entière et c'est peut-être mieux ainsi. Nous écouterons donc le troisième, quatrième, cinquième et sixième mouvement. Leurs sous-titres sont parfois évocateurs et montrent que pour la musicienne, l'emprisonnement n'est pas quelque chose d'abstrait. En effet, Ethel Smith a été arrêtée en 1912 et condamnée à 2 mois de prison pour avoir brisé une fenêtre lors de la campagne des suffragettes. C'était une fenêtre du bâtiment de Colonial Secretary. Et Ethel Smith était alors membre de l'Union politique et sociale des femmes créée par Emmeline Pankhurst. Le questionnement du prisonnier sur le secret de l'émancipation et le dialogue avec son âme sur ce sujet a donc un fondement tout à fait réel. Écoutons.

0: Avec la fin du sixième mouvement, s'achève la première grande partie de cette œuvre. Nous avons entendu la voix du baryton basse Burton Deschen qui incarnait le prisonnier et celle de la soprano Sarah Braley qui était son âme. Le chœur et l'orchestre Experimental ont été dirigés par James Blackley.
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0: Maximilien Kolbe. Tel est le titre de l'opéra de Dominique Probst, qui a consacré son œuvre à un prêtre qui s'est sacrifié en demandant de prendre à la place d'un détenu condamné à souffrir de faim et à mourir finalement. Subir volontairement une punition aveugle pour se venger d'un fuyard, un geste très fort et incroyable, forçant l'admiration, même dans les conditions extrêmes connues dans les camps de concentration de la Deuxième Guerre mondiale, notamment au camp d'Auschwitz. Comment mettre en scène et surtout en musique une horreur et un geste pareil? Ce n'est pas simple. L'écriture de livret n'est déjà pas une évidence, mais Eugène Ionesco l'a fait et finalement l'œuvre a non seulement vu le jour en 1988 en Italie, mais surtout il a été enregistré en live une année plus tard en France dans la cathédrale d'Arras.

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0: Le sacrifice est au centre de cette histoire d'emprisonnement. Le prêtre polonais meurt dans les bras de celui qui a tenté de sauver. Cet opéra de Dominique Probst se souvient de notre lourd passé européen et il a été dirigé par Olivier Holt. Sous sa baguette, on a entendu la voix du baryton Andreas Narski, qui a été Maximilien Kolbe, la voix du ténor Paul Gémiron, le chef de camp, tandis que le baryton Pierre Danaïs était le prisonnier Pukowski et le ténor Vincenzo Sanso était le père de famille. Un chœur d'hommes et un chœur d'enfants, maîtrise d'école régionale, complété par un septuor de musiciens, a constitué le dispositif musical de cette capture réalisée le 7 et le 8 octobre 1989 dans la cathédrale d'Arras.
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0: Continuons maintenant avec la seconde partie de la pièce d'Ethel Smith, The Prison, la prison, qui commence par un interlude instrumental et ses deux mélodies modales grecques antiques, suivies par la question sur l'immortalité que le prisonnier se pose. Y aura-t-il une réponse ?

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1: Dans les années 50 du XXe siècle, Giancarlo Menotti était un auteur de l'opéra bien en vue. Des succès populaires tels que Le Consul, Le Téléphone, Le Médium et bien d'autres œuvres s'enchaînaient jusqu'en 1958, l'année marquée par la création de son opéra Maria Golovin, qui marqua, elle, l'arrêt assez soudain des succès à l'appel et a resté, avec bien d'autres œuvres de ce compositeur, si éloigné de l'avant-garde européenne, dans l'ombre. Et pourtant, l'affaire était rondement menée. Fort de son propre livret, Menotti propose ici un drame presque classique de la jalousie incarnée par deux personnages principaux. Donato, un jeune homme aveugle et jaloux maladif, et Maria, une réfugiée avec un enfant qui loue un étage dans la maison de sa mère. Et en plus, elle attend le retour de son mari, retenu prisonnier dans un camp. À partir de là, l'intrigue se développe et suit une gradation auquel la musique de Menotti participe d'une manière très efficace. Je vous propose quelques extraits du premier et du deuxième acte de cette œuvre, presque oubliée, ravivée tout de même en 2006 à l'Opéra de Marseille et en présence du compositeur, s'il vous plaît.
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0: Voilà le calvaire sentimental de Donato et sa confrontation avec l'époux de Maria, un des points culminants de l'opéra de Giancarlo Menotti, Maria Golovin. Dans cette capture datant de l'année 1958, le rôle-titre a été chanté par la soprano France Duval. Le baryton basse Richard Cross était Donato, le baryton William Chapman le prisonnier et le soprano garçon Lorenzo Muti incarnait l'enfant Trotolo. Le chœur et orchestre, non précisé par l'éditeur du disque, a été placé sous la baguette de Peter Hermann Adler, le chef américain originaire de l'Empire Autriche-Hongrie.
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0: Revenons maintenant à la seconde partie de la dernière grande pièce de Dame Ethel Smith, The Prison, la prison, intitulée La Délivrance. Elle commence par le message de l'âme du prisonnier qui lui annonce que la fin de sa lutte est à la portée de main. Dans les sept mouvements suivants, au sous-titre évocateur, les images se succèdent, menant le prisonnier vers la fin inéluctable. Ainsi, il entend ses invités préparer leur départ. Il voit un coucher de soleil calme. Après, il abandonne son ego en entendant les voix chanter l'indestructibilité des passions humaines. Le mouvement suivant, lui, décrit l'attente de la mort. Alors le prisonnier fait ses adieux et enfin il triomphe en paix. Après la souffrance, la fameuse torture par l'espérance et le questionnement douloureux qui s'ensuit, un dénuement intervient, le départ paisible. Nous sommes toujours en compagnie du baryton basse Burton Deschen en prisonnier et celle de la soprano Sarah Braley qui incarne Sonam. Le chœur et orchestre Experimental sont dirigés par James Blackley.

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1: Glasshouse signifie le trou ou la prison, si vous voulez, dans l'argot militaire d'outre-Manche. Cela peut arriver de se trouver là sans savoir ni pourquoi ni comment et surtout sans une idée de ce qui va arriver ensuite. À deux reprises, on peut voir et entendre une situation semblable se produire dans l'opéra de Ralph Vaughan Williams, The Pilgrim's Progress ou Le Voyage du Pénitent, si vous voulez. Dès l'entrée dans le prologue, l'auteur emprisonne la source de son inspiration, John Bunyan, le prédicateur et écrivain anglais, incarné ici par le baryton Raymond Hendrix, qui, sur scène, est en train de terminer l'écriture de son Voyage du Pèlerin. Voilà le début de cet opéra que l'auteur lui-même a appelé affectueusement la moralité. Il était peut-être conscient du manque de l'action dans son œuvre, qu'il a labouré pendant 40 ans tout de même, mais son choix des personnages et des situations n'ont pour autant jamais varié. Disons que la musique de Vaughan Williams est splendide et c'est pour cette raison qu'on va écouter non seulement le prologue mais aussi un extrait du troisième acte où le pèlerin se trouve à son tour emprisonné en se demandant ce qui lui arrive et pourquoi le dieu l'a abandonné. Le rôle du pèlerin est chanté par le baryton John Noble et il est accompagné par le chœur et orchestre philharmonique de Londres dirigé par Adrian Boult.

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1: Carmen, pivot dramatique. L'acte 3, l'acte des contrebandiers. Accompagné d'un guide, Micaela pénètre dans le camp avec pour mission d'y chercher Don José sur requête de la mère de ce dernier qui se meurt. Dans son aria, elle dit qu'elle n'a pas peur, mais finit par concéder que même si elle fait sa vaillante, au fond de son cœur, elle est saisie d'effroi. Je dis que Rien ne m'épouvante est un des plus beaux airs de l'opéra de Bizet, typé romance et ici somptueusement chanté par l'américaine Renée Fleming, soutenue par cet immense chef qu'était l'Australien Sir Charles Mackerras, ici dirigeant l'Orchestre Philharmonique de Londres.

Nathalie Dessay dans l'air de la poupée mécanique Olympia, les oiseaux dans la charmille, à l'acte 2 des contes d'Hoffmann d'Offenbach. Mécanique peut-être, mais injectée d'une expressivité et d'une beauté de timbre qui nous a tous mis les poils au garde à vous quand est paru au mi-temps des années 90 ce coffret de l'intégrale de l'œuvre avec les forces de l'Opéra de Lyon, dirigé par Kent Nagano. Juste avant, c'était John Sutherland et Luigi Alva dans le duo Donna Anna Ottavio à l'acte 1 du Don Giovanni de Mozart, version Giulini. À suivre, quelques pièces de choix, parmi lesquelles le duo de la comtesse et Susanna à l'acte 3 des Noces de Figaro du même Mozart, incarné par René Fleming et Cecilia Bartoli au Met avec James Levine. Le duo Mimi Rodolfo à l'acte 1 de la Bohème de Puccini par les inoxydables Freni et Pavarotti avec les Berliner Philharmoniker dirigés par Karajan. Et tout de suite, Vici d'arte, j'ai vécu d'art ou j'ai vécu pour l'art. Tosca, célèbre cantatrice, se questionne sur l'injustice de son destin après que Scarpia lui eut proposé son horrible marché, un air qui semble avoir été écrit par Puccini pour Maria Callas elle-même, qui se confond sans peine avec son personnage.

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la soprano néerlandaise Ellie Ameling dans le premier des deux airs de Chérubin dans les noces de Figaro de Mozart à l'acte 1. Non so più cosa son, cosa faccio. Je ne sais plus ce que je suis, ce que je fais. Ce que chacun d'entre nous a sans doute déjà éprouvé dans sa vie. La diva était accompagnée par l'orchestre de chambre anglais dirigé par Edo de Wart, un des piliers du label Philips dans les années 70 et 80. Dans le cours de ce programme qu'on pourrait qualifier du genre un air de famille, voici Verdi dans le sublime duo Alfredo Violetta à l'acte 1 de la Traviata, Rolando Villazzone, Ananè Trepko et l'orchestre philharmonique de Vienne dirigé par Carlo Rizzi pour faire du bien à vos oreilles et je l'espère à votre cœur.

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1: Verdi rigolait tout, caro nome. Gilda, dans son innocence, se perd dans ses rêveries sur le cher nom de Walter Maldé, qu'elle considère comme son bien-aimé sans savoir qu'il cache en réalité son identité. C'est le duc de Mantoue. Rêve idyllique dans lequel elle nous emporte avec elle, avec bonheur. C'était Anna Moffo avec l'orchestre d'opéra de la RCA italienne dirigé par Fausto Cleva. Passons à Wagner, la tétralogie, première journée, la Valkyrie. Nous sommes à l'acte 1. Siegmund et Sieglinde ne savent pas qu'ils ont des liens de sang, qu'ils sont les enfants de Wotan. C'est une déclaration d'amour de Siegmund à Sieglinde, empreinte de lyrisme et d'exaltation. Le titre « Winterstürme wiehen dem von Mond » signifie que les tempêtes d'hiver symbolisant les épreuves passées du héros s'effacent devant le moi de joie incarné par sa bien-aimée Sieglinde. Celle-ci lui répond par « Du bist der Lenz, tu es le printemps ». Donc, celui qui ramène la vie et la chaleur dans son existence. Ce passage au lyrisme lumineux est extraordinaire dans le célèbre live de Böhm à Bayreuth en 1967 pour Philips avec les merveilleux James King et Leonie Riesenecke.

Le Elden ténor américain James King était Zygmunt et la soprano autrichienne Leonie Riesenek était Sieglinde, les jumeaux adultérins de la Valkyrie lors d'un moment clé où l'amour, la lumière et la liberté éclatent avant que le destin et les forces divines ne reprennent leur emprise sur les protagonistes. L'écrin orchestral mis en place par Wagner est fondamental, amplifiant les émotions des personnages. Ici, incarné par l'orchestre du Festival de Bayreuth, dirigé par Karl Böhm à l'été 67, sur la colline sacrée, un disque Philips de légende. À suivre, extrait de Così fan tutte de Mozart, le duo Fiordiligi d'Orabella, A guarda sorella, à regarde ma sœur, duo durant lequel les deux sœurs admirent le portrait de leurs fiancés respectifs, Guglielmo et Ferrando. Elles expriment leur amour et leur admiration pour les élus de leur cœur, louant leur beauté, leur vertu. Nous écoutons la version Mariner avec Carita Matilla en Fiordiligi et Anne-Sophie Fonauteur en Dorabella.

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La soprano Joyce Alcoury incarnait Lucia dans son premier grand air de l'opéra Lucia di Lammermoor de Donizetti, Regnava nel silenzio, accompagné par l'orchestre Allé, dirigé par Carlo Rizzi. Cet air se divise en deux parties égales, une cavatine sombre et lente, Regnava nel silenzio, le silence régnait, durant laquelle Lucia raconte à sa dame de compagnie une histoire étrange et inquiétante dont elle a rêvé, celle du spectre d'une jeune femme assassinée par son amant. Puis une cabalette brillante et passionnée, Quando rapido in estasi, quand je me sens emporté par l'extase, où elle évoque son amour profond pour Edgardo. Bimba, bimba, non piangere, petite, petite, ne pleure pas, c'est l'adresse tendre et réconfortante, paternaliste, relèveront certains, de Pinkerton à Chiocio-san, à l'acte 1 de Madame Butterfly de Puccini. Nous écoutons la version d'Erich Leinsdorf à la tête de l'orchestre d'opéra de la RCA italienne. Pinkerton est incarné par le ténor Richard Tucker et Madame Butterfly par la soprano Leontine Price, sans oublier la servante Suzuki incarnée par la mezzo Rosalind Elias.

0: Le Wolfram du baryton allemand Matthias Körne dans la romance à l'étoile de Wagner, s'il n'a pas les qualités de puissance et de sonorité massive qu'on attend d'un chanteur wagnérien type, présente pour cet air tout ce qu'il faut de belles qualités d'introspection et d'expressivité intimiste. Il était accompagné par l'orchestre symphonique de la radio suédoise dirigé par Manfred Honeck. Avant lui, nous écoutions Montserrat Caballé dans la chanson du roi de Tulé de Marguerite à l'acte 3 du Faust de Gounod. Elle était soutenue par l'orchestre philharmonique de Strasbourg, dirigé par Alain Lombard. Allez, à suivre Carmen avec Marilyn Horn et James McCracken chez Bernstein, Cendrillon avec Cecilia Bartoli et Riccardo Chailly et Aïda avec le Radamès de Caruso.
1: C'est très bien, seigneur officier, c'est très bien.

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1: Caruso 2000, disque paru en 1999, relevait d'un travail de manipulation, de tripatouillage ou des enregistrements historiques réalisés il y a plus d'un siècle, à l'heure où je vous parle, s'était vu revêtir d'une toute nouvelle partie orchestrale en stéréo. Nous écoutions donc le ténor Enrico Caruso dans l'air de Radames, Celeste Aida, avec l'orchestre symphonique de la radio autrichienne dirigé par Gottfried Rabel, 78 ans après la mort du célèbre ténor en 1921. Les puristes n'aiment pas, c'est certain, mais on a le droit d'aimer. C'est un peu comme les films en noir et blanc colorisés, ça divise forcément. Don Carlo de Verdi est à l'origine Don Carlos, un grand opéra à la française en cinq actes sur un livret de Méry et du Locle, d'après Schiller, créé à l'Opéra de Paris en 1867. Ce n'est que par la suite que le compositeur remania son ouvrage en italien, version qui prévaut très largement dans toutes les maisons lyriques et au disque. Occasion d'écouter Philippe II dans la langue de Molière, où son air « Ella jamais m'amo » devient tout simplement « Elle ne m'aime pas » et s'est servi par José Vandamme, alors respect.

C'est le ténor italien Salvatore Licitra qui chantait l'air de Calaf, Nessun Dorma, tiré de la Turandot de Puccini. L'Orchestre symphonique de Londres était dirigé par Carlo Rizzi. Et avant lui, la soprano canadienne Sandra Radvanovsky chantait l'air de Leonora avec le chœur des moines dans La force du destin de Verdi. L'Academy of Choral Arts et l'Orchestre philharmonique de Russie, dirigé par Konstantin Orbelian, complètent le tableau de ce disque d'Elos 100% Verdi à redécouvrir de toute urgence. Place à Anané Trepko sur opéra, tout d'abord chez Wagner, dans l'air d'Elisabeth à l'acte 2 de Tannhauser, puis dans le chant à la lune de la Rouchalka de Dvorak.

Le ténor Rolando Villason interprétait Una furtiva lagrima, l'air de Nemorino, tube parmi les tubes de l'élixir d'amour de Donizetti. Il était accompagné par l'orchestre de la radio de Munich, dirigé par Marcello Viotti. Un disque récital d'air d'opéra italien paru en 2004 chez Virgin Classics. Italie toujours, ou plutôt la Gaule sous occupation romaine. Nous écoutons la scène 4 de l'acte 1 de Norma en entier. La scène de la cérémonie menée par la grande prêtresse bellinienne Norma dans une de ses plus puissantes incarnations en la personne de Renata Tebaldi.

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1: Renata Tebaldi dans la scène 4 de l'acte 1 de Norma de Bellini, avec notamment le célèbre Casta Diva. Le chœur polyphonique de Turin et l'orchestre national de l'Opéra de Monte Carlo étaient dirigés par Fausto Cleva. Deka n'a pas jugé bon de faire paraître l'intégrale de la cantatrice pour son centenaire en 2022, ni pour les 20 ans de sa mort en 2024. Espérons qu'il y aura un rattrapage, car le cube de l'intégrale paru en 2014, même s'il est beau, n'est pas bien pratique avec ses 66 CD serrés comme des sardines, isn't it?

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1: Richard Wagner, Lohengrin, acte 1, scène 2, Einsam in trüben Tagen, solitaire dans les jours sombres. Henri Loiseleur était campé par la basse allemande Jan Hendrik Rutring, Lohengrin par le ténor canadien Ben Heppner et Ortrud par la soprano hongroise Eva Martin. Les forces de la radio bavaroise étaient dirigées par Sir Colin Davis en 1995. Auparavant, c'était le duo Turidu Santuzza dans les Cavalleria Rusticana de Mascagni avec la soprano roumaine Angela Gheorghiu et le ténor maltais Joseph Caleja. Et oui, l'opéra est international et on chante dans tous les pays, ou presque. À venir sur Opéra, la mezzo-soprano lettone Elina Garanza dans un de ses enregistrements de l'ère de Dalila à l'acte 2 de Samson et Dalila de Camille Saint-Saëns, Mon cœur s'ouvre à ta voix, en l'occurrence sa gravure avec Yves Abel à la tête de l'orchestre du Théâtre communal de Bologne.

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1: Pourquoi ? C'est la question du jour sur Opéra et sur l'application Radio France. Mais pourquoi donc ? À commencer logiquement par la première interrogation de la journée. Pourquoi se réveiller ? C'est d'ailleurs ce que se demande le Werther de Massenet. Werther, alias ici Benjamin Bernheim.

Pourquoi ? C'est la question du jour sur votre web radio lyrique signée France Musique. Une question à laquelle il est souvent répondu, à l'instar ici de Golo, alias Alexandre Duhamel, « Je ne sais pas », après qu'il ait lui-même demandé à la Mélisande de Vanina Santoni « Pourquoi pleures-tu » dans la magnifique version signée François-Xavier Roth du fascinant « Péléas et Mélisande » de Debussy. Plus léger est l'univers de Reynaldo Hahn, remis à l'honneur par le Palazzetto Bruzane, dans la voix ici de la soprano Eleonore Pancrazzi et sur un livret de Sacha Guitry, c'est « Ô mon bel inconnu ».

Autre opéra français que l'on ne représente plus beaucoup malgré des qualités musicales évidentes, c'est Le Roi malgré lui d'Emmanuel Chabrier. Et après la voix inoubliable de Gérard Souzet, c'était à l'instant et pour nos oreilles un extrait de la version de Charles Dutoit à la tête de l'Orchestre Philharmonique de Radio France, avec entre autres la subtile Barbara Hendricks. De Chabrier à Messager, il n'y a qu'un pas finalement, et nous retrouvons notre question du jour sur Opéra et sur France Musique. Pourquoi ? Et ici, pourquoi donc être venu, issu de la très belle adaptation de Musset que signe Messager, dans son là aussi trop peu joué Fortunio, avec la merveilleuse Jacqueline de la soprano Colette Alliot-Lugaz.

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tout le velours de la voix de la mezzo-américaine Susan Graham, piquante dans ce répertoire français injustement négligé. C'est en 1931 que Reynaldo Hahn signe ce Brummel qui prend pour personnage principal le fameux dandy anglais. Répertoire français en revanche toujours à l'honneur, universellement apprécié, même notamment pour ce duo magique devenu en ce 21e siècle sans doute le plus populaire de la planète, le duo des fleurs où Susan Graham donne la réplique lyrique à René Fleming, l'acmé, faisant sentir ici toute l'étendue de leur merveilleuse complicité, illustrée à la scène aussi bien dans Le Chevalier à la Rose que dans Les Noces de Figaro ou dans L'Alcina de Haendel.

après le pourquoi, le comment. Ou bien le comment du pourquoi ou le pourquoi du comment sur votre web radio lyrique signée France Musique, toujours avec la mezzo américaine Susan Graham, spécialiste du répertoire français, décidément, ici aux côtés de Jean-Luc Viala dans le Béatrice et Bénédicte de Berlioz. Berlioz toujours à suivre pour sa version du Roméo et Juliette shakespearien avec une scène d'amour entièrement orchestrale par John Nelson et l'Orchestre Philharmonique de Strasbourg en juin 2022.

plus tard, peut-être un jour, quelqu'un dit devant toi, Mozart a du génie. Tu répondras, mon cher amour, que tu sais bien un peu pourquoi.

Reynaldo Hahn ponctue avec bonheur notre programme du jour sur Opéra et sur France Musique avec la subtile et troublante voix de la mezzo Marianne Crebassa qui fait le très beau choix de cet air tout droit venu d'une comédie musicale destinée à l'époque à Yvonne Printemps et qui évoque les adieux du jeune Mozart aux femmes qui l'ont séduit pendant son séjour parisien, le tout comme dans un sourire voilé de larmes. Mozart, vous avez dit Mozart ? Pourquoi ? C'est la question du jour sur votre web radio lyrique et sur l'appli Radio France, n'est-ce pas ? Pourquoi ? Eh bien, parce que c'est Mozart.

sublime, tout simplement sublime. Margaret Price sur votre web radio signée France Musique, sublime mozartienne, magnifique de finesse, aérienne et ô combien émouvante, que ce soit dans Mozart donc et son Così fan tutte, ou ici plus puissante aux côtés de Luciano Pavarotti dans la musique de Verdi. Un bal masqué, donc, l'opéra fétiche de Pavarotti, et à suivre toute la fin pour le moins enlevée de cet opéra dans la version de Bruno Bartoletti et de l'orchestre de l'Académie Sainte-Cécile de Rome, enregistré en juin 1970.

toute la fin du bal masqué signé Giuseppe Verdi sur Opéra et sur France Musique, avec l'inoubliable et désormais légendaire Riccardo de Luciano Pavarotti, et où l'on a pu entendre également la grande soprano que fut Renata Tebaldi, mais aussi Hélène Donas ou bien encore Cheryl Miles. Verdi, viva Verdi, est là pour faire un clin d'œil à notre petite thématique du jour sur votre web radio lyrique, il n'y a pas de pourquoi. Surtout lorsque deux amis et merveilleux chanteurs se retrouvent pour faire entendre la version française de la création des Vêpres siciliennes en 1855 à Paris lors de l'Exposition universelle. Premier opéra en français de Verdi, dont Scribe atténue à dessein la portée nationaliste. Il faut dire qu'il compte le soulèvement des Siciliens contre les Français de Charles d'Anjou à la fin du XIIIe siècle.

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qui disait grand opéra français disait également ballet obligatoire au troisième acte. Pourquoi ? Tel est notre petit motto du jour sur Opéra et sur France Musique. Pourquoi ? Eh bien, parce que c'est comme ça, aurait dit Meyerbeer.

José Carreras a rejoint Renata Scotto pour cette très belle version du Payas de Léon Cavallo. Et pour conclure, de façon proprement déchirante, le premier acte de l'opéra, avec cet air universellement connu, symbole à lui tout seul de l'opéra vériste italien, Vesti la giubba, enfile ton costume, Payas, et même si tu es au désespoir, ridi, Pagliaccio, ri, Payas. Et toujours la voix si sensible et comme sur un fil du ténor espagnol José Carreras.

Une hirondelle ne fait pas le printemps, c'est vrai, mais dans le cas de l'opéra de Simon Lax, un compositeur polonais, c'est d'une hirondelle inattendue dont on parle. Une œuvre composée en 1965 sur un livret d'Henri Lemarchand, écrit d'après la pièce radiophonique de Claude Aveline, Le bestiaire inattendu. Et là, nous avons assisté au lever du rideau sur un paradis d'animaux découvert par un journaliste et son pilote lors d'une mission interplanétaire. Ils sont incarnés ici par le ténor Kevin Amiel et le baryton Patrick Agar, accompagnés par l'excellent orchestre symphonique de la radio polonaise de Varsovie, dirigé par Łukasz Borowicz. D'autres hirondelles suivent évidemment, celles décrites dans l'opéra Mireille de Charles Gounod par exemple, où le personnage de Mireille est chanté par la soprano Joan Sutherland, elle est secondée par l'orchestre de la Suisse romande avec Richard Bonnage à sa tête. C'est le monde de Volatile Enchanté.

C'était un enregistrement de Mikado, la ville de Titipou, datant de 1957, l'opérette de Gilbert et Sullivan, avec la soprano Jeanne Hindmarsh en Yuyum, dont la mélodie parlant de la couleur du corbeau, donc le noir très profond. Mais avant, tout genre de volatile en peuplé le monde de Vögel, ou l'oiseau en français, l'opéra de Walter Braunfels, où, entre autres, on a entendu la belle voix de la soprano Helen Kwan en rossignol. Mais revenons plutôt aux hirondelles, car elles figurent indirectement dans l'opéra de Léo Delibes qui suit, Le roi l'a dit, dans l'opéra mignon d'Ambroise Thomas et dans l'hirondelle inattendue, encore elle, de Simone Lax. Après, de chercher l'intrus n'est pas très compliqué si on parle allemand un peu, car dans l'air de Lohengrin, Mein lieber Schwan, que chantent le ténor Jonas Kaufmann et la basse Valdis Janssons, il est question d'un cygne. L'orchestre de chambre de Mahler est dirigé ici par Claudio Abbado.

0: Où est-elle, l'hirondelle ? Se questionne le personnage de la colombe incarné par la soprano portugaise Eduarda Melo et le chœur d'animaux formant le bestiaire mythique. C'était un bref extrait de L'hirondelle inattendue, un opéra radiophonique en un acte de Simon Lynx, enregistré en Pologne en 1975 lors de sa création et diffusion à la télévision polonaise. Voilà un étrange destin d'un opéra entièrement français dans son inspiration, son esprit et sa forme.
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0: Le tableau est un peu assombri par la suite, car la soprano américaine Julia Bullock, incarnant Dame Shirley dans l'opéra Girls of the Golden West de John Adams, se met à improviser une scène de Lady Macbeth parlant du corbeau, sa noirceur et des mauvaises nouvelles qu'un corbeau est censé apporter. Tout cela se passe à Downeyville, en Californie, le 4 juillet 1851, très précisément, sur une scène improvisée, et les mineurs et d'autres habitants suivent un peu surpris, un peu ébahis l'imitation soudaine de Dame Shirley.

0: Une mélodie traditionnelle ukrainienne consacrée à la noirceur du corbeau a été chantée par le ténor Mikhail Simonian, accompagné par l'Orchestre symphonique allemand de Berlin, dirigé par Dmytro Popov. Mais avec un titre, des sourcils noirs, corbeaux, des yeux noisettes, il était probablement question d'une fille, à mon humble avis. Et ce n'était qu'à la fin, et avec la mélodie d'Alexandre Alabiev, le rossignol, qu'on est revenu dans le monde volatile chantant avec la voix de la soprano Nathalie Dessay.
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0: Si les rossignols sont à peu près partout pareil en Europe, au moins les mélodies célébrant ce volatile chantant diffèrent d'un pays à l'autre. Dans l'opéra en tout cas, ça s'entend bien. Des œuvres Monsieur Beaucaire d'André Messager et Le Paris Satis de Camille Saint-Saëns comportent tous les deux des airs parlants de rossignol. On ne va donc pas s'en priver. Au début, c'est le personnage de Mary, incarné par la soprano Colette Riedinger, qui chante le rossignol dans l'air justement de Mary. La soprano Nathalie Dessay revient après et interprète l'air de Rossignol et la rose de l'opéra Paris Satis de Camille Saint-Saëns. Et à la fin, on volera sur des ailes du vent, comme le chante Kontchak de l'opéra Prince Igor d'Alexandre Borodine, chanté ici par la basse Boulat Minielkiev avec le chœur du théâtre Kirov.

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1: C'est la musique baroque et celle du XXe siècle qui tentent de coexister par la suite dans les airs des opéras de Lully, Saint-Saëns, Stravinsky, Blamont et de Rameau. Notons que la contribution des Rossignols divers et variés n'est pas anodine ici.

0: C'est par le rossignol amoureux, l'air de la bergère, extrait de l'opéra Hippolyte et Aricie de Jean-Philippe Rameau, chanté par la soprano Jaël Azaretti, que se termine cette partie de la musique baroque et la musique du XXe siècle. Ce dernier a été principalement représenté par le chant du rossignol issu de l'opéra d'Igor Stravinsky, le rossignol bien entendu. Le chant magnifiquement interprété par la soprano Sarah Aristidou, accompagné par l'orchester des Vandels, dirigé par l'allemand Thomas Gugeis.
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0: Effectivement, c'est les oiseaux du baroque musical qui sont en majorité dans la séquence suivante. Et tout cela commence par l'air de Galatée, As One the Dove en anglais, de l'opéra Assis et Galatée de Georg Friedrich Händel, chanté ici par la soprano Susan Hamilton. D'autres chants concernant les volatiles divers et variés vont suivre.

0: Comme dit auparavant, les petits oiseaux baroques, en majorité ici, se suivaient à travers de la musique de Handel, Blamont et Boismortier pour terminer leur vol en approchant l'époque romantique. On y trouve justement une romance orientale parlant du rossignol de Rimsky-Korsakov chanté ici par la soprano russe tatar Aida Garifoulina. Sur cette capture de Deka réalisée entre 2015 et 2016, elle est accompagnée par l'Orchestre symphonique de radio autrichienne, mené à cette occasion par Cornelius Meister.
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0: Et nous revenons encore à cette mission intergalactique étrange imaginée par Simon Lax, un violoniste et compositeur français d'origine polonaise dont l'opéra L'Hirondelle inattendue, écrite en 1965, n'a été créée que 10 ans plus tard en Pologne. Et après quelques mesures, entre guillemets, de cette œuvre, des grands voix féminins font leur entrée. D'abord, la soprano colorature, Edita Gruberova, va chanter la villanelle d'Eva Delacroix, qui parle de l'hirondelle qui a passé. Et puis, on écoutera un air très connu, extrait de Noces de Jeannette, un opéra de Victor Massé, l'œuvre tombée un peu dans l'oubli.

0: C'était la voix inoubliable de Maddy Mesplé chantant l'air du Rossignol, extrait de l'opéra de Victor Massé. Dans cette capture de l'année 1980, l'orchestre de Monte Carlo a été dirigé par Pierre Dervaux. Précédemment, la soprano colorature Edita Gruberova interprétait la Villanelle d'Eva Delacqua avec l'orchestre symphonique de la radio de Stuttgart avec Kurt Eichhorn à sa tête.
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0: C'est grâce aux oiseaux que nous parcourons plusieurs époques musicales outre-Manche, à commencer par le baroque anglais avec le prélude pour les oiseaux de Henry Purcell, extrait de son Fairy Queen. Une pièce pas vocale du tout, mais très courte, qui nous amène vers le chant anglais, une mélodie de Gypsy and the Bird, composée par Julius Benedict, un musicien allemand naturalisé anglais. Et puis on écoutera un extrait de l'opéra contemporain de Judith Weir, avec un air consacré aux oiseaux.

0: C'était l'air du Rossignol, extrait de Parisina, une adaptation, ou plutôt une autre version de l'opéra de Donizetti, écrit par Pietro Mascagni. La mezzo-soprano Denia Mazzola Gavazzeni a été secondée par l'Orchestre National de Montpellier Languedoc-Roussillon, dirigé par Enrique Arturo Di Meche. Avant, on était sur la partie insulaire du vieux continent avec différents morceaux consacrés aux volatiles, notamment le prélude volant, air de l'oiseau, extrait de l'opéra contemporain de Judith Weir. Le rôle de l'oiseau était tenu par la soprano Neris Jones et l'orchestre de l'opéra de Covent Garden était dirigé par Sam Edwards.
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0: Et là, on traverse l'Atlantique pour écouter la musique de John Adams, plus précisément un extrait tiré de son opéra La mort de Klinghoffer, un air de Mahmoud, un personnage campé par la basse